0: 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Any Aaron Zuma?
1: 10-4, thank you. 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
0: Sorry, Doc. 7-8-0-3-3. 7-1-11. 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
1: 10-4-0-3-3.

0: Merci, quoi.
1: Ça va. Parfait.
0: Ça veut vraiment ça.
2: Ça veut vraiment ça.
0: Faut finir.
2: Ça, c'est de la licence. Please ask the business to reference email regarding signal 67.
1: Okay.
2: Cover it.